0: Ouais, c'est que je vais laisser ma chaîne.
1: On te fait.
0: Vivi, Lincoln, Union, Edward, 5241, LUE 5241, I'll be northbound, just north of 6.
1: Northbound, north of 6.